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1: Nous avons débuté ce programme consacré au label Neos avec l'Autrichien Wolfgang Mitterer. C'est avec un autre Autrichien que nous allons le refermer. Il s'agit de Georg Friedrich Haas. L'homme, né à Graz en 1953, est très actif depuis une quarantaine d'années, tant dans le domaine de l'enseignement que dans celui de la composition. Nous allons écouter Hyperion, son concerto pour lumières et orchestres, commis en 2006 pour une création au festival de Donaueschingen, la même année. Les lumières du titre sont en réalité un dispositif multimédia vidéo et lumière, destiné évidemment à la représentation al vivo. Reste une dense et passionnante composition orchestrale qui n'est pas sans parenté avec le Coptic Light de Morton Feldman, composé une vingtaine d'années auparavant. Nous écoutons donc Hyperion de Georg Friedrich Haas, interprété par l'Orchestre symphonique de la radio de Baden-Baden, dirigé par Rupert Huber.

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1: Le son pur, les lignes mélodiques sans aucun ornement, la virtuosité de l'instrument soliste portée à la frontière des possibilités d'exécution. Personne n'écrit comme ça pour la clarinette. C'est par ces mots que l'interprète et compositeur Jörg Widmann a décrit la musique pour clarinette et orchestre Über die Linie sur la ligne de Wolfgang Grimm. Suivons donc avec lui cette très belle et étonnante ligne.

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1: En arrivant au bout de cette ligne écrite par Wolfgang Riem, tout d'un coup, Jörg Widmann se transforme. Il n'est plus interprète, mais le compositeur de la pièce pour clarinette solo qui suit.

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1: Souvent inspiré par l'histoire de la musique et des œuvres de ses prédécesseurs, Widmann s'inspire dans sa fantaisie plutôt par la comédie dell'arte avec une ligne mélodique qui fait un peu la montagne russe comme une magnifique musique de cirque. Et maintenant, de l'inspiration stylistique, nous passons à la confluence des sonorités. Cela nous amène à la découverte des timbres inhabituels ou anciens, pas si courants dans la musique de nos jours.

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1: Un instrument du XXe siècle, du nom Taru, c'est lui qu'on a entendu tout à l'heure. Sa construction était inspirée par ses prédécesseurs anciens qui s'appellent Kemenche, Vina ou Eru. Son timbre est tellement traditionnel, entre guillemets, que la musicienne grecque Constantia Gourzi a choisi tout naturellement le lier à la psalmodie byzantine. Mais attention maintenant, les sonorités qui composent la pièce suivante de Jörg Widmann, et oui, encore lui, ne sont pas très loin, elles sont presque intimes à ce qui précédait. Dans un nuage de techniques modernes du jeu, on aperçoit juste un tout petit peu l'identité de l'instrument soliste.

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1: C'était biwa et shakuhachi, deux instruments traditionnels japonais par excellence qu'on a entendus dans ce jardin antonal de Takemitsu. Il était l'un des ceux pour qui le passage de la tradition à la modernité était quelque chose de très naturel. La finesse de sa propre musique a inspiré beaucoup de ses collègues en Europe. La preuve, la voici.

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1: Heiner Goebbels, Pauline Oliveros et Oscar Strasnoy. Trois musiciens, trois inspirations différentes et à chaque fois un instrumentaire issu de la musique traditionnelle. Poursuivons cette voie un peu différemment, certes avec Gordon Campé, qui nous amène encore une autre dimension musicale, à voir l'humour et pathos. Il s'attaque avec l'originalité à des thèmes tels que HAL, le célèbre ordinateur de bord du vaisseau dans l'Odyssée 2001. L'inattendu est imprévisible et donc juste devant nous.

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1: Si je parlais de l'inattendu et de l'imprévisible, il y avait bien une raison pour cela. Vous avez compris, la troisième sequenza de Luciano Berio est tout à fait de ce tonneau-là. Et c'est vrai même après plus d'un demi-siècle de son existence.

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1: Notre promenade moderniste et traditionnelle ne serait pas complète sans percussion. Une petite batterie de tambour Wadaiko, associée à un orchestre symphonique, a fait tout à fait l'affaire, comme vous pouvez l'entendre dans cette pièce orchestrale japonaise. Nous restons encore en Extrême-Orient grâce à John Cage, qui s'inspire du nom d'un temple bouddhiste à Kyoto pour écrire une pièce pour flûte traditionnelle japonaise, Ichiriki, deux flûtes du dragon, Ryuteki, et quelques percussions.

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1: Henri Chopin, un poète sonore, et Marc Battier, l'auteur et réalisateur des rêves, ont concocté ensemble un album intitulé Transparence. Voici les trois de ces songes musicaux digitales, mais pas tellement en fait.

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1: Notre programme débute avec une œuvre du Britannique George Benjamin datant de 1997 et titrée Viola, Viola, Alto, Alto, une partition qui nous éloigne de la vision mélancolique que l'on peut avoir de l'instrument à cordes, au cours de laquelle les interprètes déploient une énergie vive et virtuose, imbriquant leur ligne de chant et nous offrant en chemin un cantabile lyrique du plus bel effet. Tabea Zimmermann et Antoine Tamestit ont enregistré Viola, Viola en décembre 2003 dans le cadre d'une monographie consacrée à George Benjamin parue chez Nimbus. À l'époque, Tamestit était à ses débuts de carrière et ce disque, outre qu'il ait réussi, est un document passionnant car il réunit le maître et l'élève, Tabea et Antoine.

Nous écoutions Viola, Viola de George Benjamin dans l'interprétation de deux immenses altistes, Tabea Zimmermann et Antoine Tamestit. À suivre, le concerto pour violon et orchestre Concentrix Pass, soit Chemin concentrique de Thomas Hades. Un concerto d'une durée d'un peu moins de 20 minutes, composé en 2005 par le Britannique qui explore des orbites concentriques où le violon tournoie en quête d'ancrage. Le premier mouvement, Rings, cercle, est une sorte de perpetuum mobile, instable, évoquant Ligeti. Le second, Passe, chemin au pluriel, domine par sa sublime chaconne et ses cris. Enfin, le troisième, Rounds, tour, s'anime d'un rondo ludique et virtuose. Nous écoutons Christian Tetzlaff au violon et l'orchestre philharmonique de la BBC dirigé par John Storgaerts.

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1: Concentric Bass, le concerto pour violon et orchestre de Thomas Hades, composé et créé en 2005, ici, dans l'enregistrement réalisé en janvier 2024 par Christian Tetzlaff et le BBC Philharmonic Orchestra, dirigé par John Storgaerts. Le trio avec piano de l'Espagnol Francisco Cole est né d'une conversation entre le compositeur et Pablo Hernán, le violoniste du trio Izimzez, auquel l'œuvre a été commandée. Ce dernier avait fait part de son désir de voir naître une œuvre se référant au passé. Résultat, cette pièce regorge de styles et d'influences contrastées, un voyage entre le familier et des essais non conventionnels. Elle est structurée en quatre mouvements d'une invention brillante mais épineuse. Son impressionnante étendue imaginative englobe des allusions à Strauss, notamment l'opéra Die Schweigsame Frau, la femme silencieuse, un larghetto empreint de traits mélodiques venus du flamenco, une fugue hallucinée ainsi que des fragments de tango.

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1: Le trio avec piano du compositeur Francisco Coll, interprété par le trio Izimzez. Izimzez signifiant anonyme en turc, formé par le violoniste madrilène Pablo Hernán Benedi, le violoncelliste californien Edward Pogosyan et le pianiste anglais Erdem Misirlioglu. Changeons de paradigme, voici Procession de nuit pour narrateur, violoncelle, cor anglais, guitare électrique et dispositif électronique du compositeur Éric Vogelin, auquel nous laissons la parole. La croyance au revenant, qui fut jadis universelle, s'est longtemps conservée à l'île de Bréa. Aujourd'hui encore, vous n'enlèverez pas à bien des gens cette conviction que des défunts reviennent dans l'île faire, la nuit, de fréquentes apparitions. L'auteur de cette phrase, qui est le motif de la présente composition, est Jacques Gaspard, mon arrière-arrière-grand-père. Depuis la nuit des temps, le monde des morts et celui des vivants se croisent en Bretagne, terre de l'Ouest, dernière étape avant l'île d'Avalon. Le monde des revenants est symbolisé par l'utilisation de bandes magnétiques, alors que les instrumentistes portent par définition le monde des vivants. La voix off permet de replacer l'ensemble dans un contexte contemporain, afin de se détacher, sans le renier, du folklore et atteindre une dimension plus universelle. Les fondations de la partition sont constituées d'un tapis sonore représentant l'espace, la méditation, l'accès au cosmos et à la plénitude, réalisé à partir de l'enregistrement d'un tuyau souple en mouvement.

pas de vieille qui n'ait reçu la visite d'un disparu se tenant immobile auprès du lit clos.

0: Ma grand-mère, jeune fille, partit un soir danser avec son frère au bourg.
1: Ils avaient la permission de 10 heures.
0: En rentrant, à peu près à l'heure dite, ils voient de la lumière dans la chaumière de leur grand-mère, peu éloignée de celle de leurs parents. Dépêchons-nous, grand-mère est déjà chez elle. Nous sommes en retard, nous allons nous faire gronder. Ils arrivent chez eux en courant et constatent que leur grand-mère est encore là. Manen, il y avait de la lumière chez toi, lui disent-ils pour expliquer leur course. Et Manen de dire, c'est Catherine, la petite bonne, qui aura allumé la chandelle alors que je lui ai interdit de le faire en mon absence. Elle rentre chez elle et interpelle Catherine. Tu as allumé la chandelle ? Maria l'a vue en passant. Et la petite répond,
2: oh non, moi je n'ai pas allumé la chandelle, c'est Alain qui est venu, il était tout mouillé. Il a allumé un feu de fougère pour se réchauffer et se sécher.
0: Quelques jours plus tard, on apprit qu'Alain, le fils de Manen, était mort cette nuit-là, noyé au cours d'un naufrage quelque part en mer d'Islande.

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2: Procession de nuit d'Éric Vogelin, œuvre créée en juin 2007, enregistrement live au château de la Touche Trébrie, commande de l'ADDM22, soit l'Association départementale de développement de la musique et de la danse des Côtes d'Armor, dans le cadre du festival Musique et Patrimoine, Mythes et légendes du pays de Montcontour, à la demande de Madame Jocelyne Hourvois et Monsieur Bernard Bretonneau. Le narrateur était Kevin Dujazienski. À la guitare électrique, c'était le compositeur lui-même, Éric Vogelin. Au cor anglais, Boris Pachmouchiev. Au violoncelle, Armand Zvenigorodsky. Paul Thomas était au déclenchement des samples et Maël Bellec, responsable de la diffusion multicanal et auteur de la prise de son et du mixage. Restons dans un univers immersif avec Série Noire, Thriller de Pierre Jodorowsky pour piano et bande, œuvre de 2005, créée le 7 février 2006 pour le 7e concours de piano d'Orléans par Willem Lachoumia, qui remportait l'épreuve avec cette pièce, donc une pièce conçue comme un film de musique.
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1: Série blanche pour piano et bande de Pierre Jodorowsky, interprétée par Willem Lachoumia, est une sorte de miroir inversé à Série noire que nous écoutions il y a un peu moins d'un quart d'heure. À l'intensité effervescente de Série noire répond le calme apparent de Série blanche. C'est en tout cas une œuvre créée en 2007, un an après la victoire de Lachoumia au 7e concours de piano d'Orléans, avec l'interprétation de Série noire. C'est une histoire d'amitié entre un compositeur et un interprète qui se transforme en œuvre. Entre Série noire et Série blanche de Jodorowsky, nous écoutions deux extraits de Black and White de Heiner Goebbels, Writings 1 et Harry Patari. À présent, voici I Dreamt on Singing Flowers, musique préenregistrée sur support de l'originaire d'Osaka, Dai Fujikura.

Après ce court voyage hypnotique proposé par le japonais Dai Fujikura, I Dreamt on Singing Flowers, je vous en propose un long, d'une durée de 52 minutes. Il s'agit de Trade Winds, les Alizés, composé entre 2004 et 2006 par la Britannique résidente en Norvège, Natasha Barrett. C'est une œuvre qui prend la mer comme point de départ, la mer réelle enregistrée, mais aussi la mer mythique et imaginaire. Construite comme un récit en deux volets entre fable et science, la pièce s'inspire notamment de 20 000 lieues sous les mers de Jules Verne et de la figure du capitaine Nemo et son Nautilus évoqués par l'orgue. À partir d'enregistrements réalisés sur un voilier centenaire norvégien et d'un travail de spatialisation en 16 canaux, Trade Winds déploie une dramaturgie sonore immersive où narration et abstraction s'entrelacent, vous invitant, chers auditeurs, à une traversée intérieure autant qu'acoustique. Un conseil, scaphandre recommandé.

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0: C'était Trade Winds, les vents alizés, de Natasha Barrett, chef-d'œuvre acousmatique conçu pour une diffusion spatialisée sur 16 canaux, mais tout à fait valable dans une embarcation stéréophonique ou 5.1.
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0: Pilots de Jana Vinderen et Philippe Jack nous entraînent dans un autre territoire du son, mais assez proche avec l'ambiance maritime pour fil rouge. Les Pilot's Whales, que nous traduisons souvent par baleine pilote, sont en fait des globicéphales, un genre de cétacé odontocète de la famille des delphinidés. Il serait donc plus juste, scientifiquement parlant en tout cas, de parler ici de dauphins pilotes. Leur chant, qu'on entend dans cette pièce de 9 minutes, a été enregistré par Jana Vinderen à l'été 2021 dans un fjord norvégien. La Norvège étant le pays de naissance de cette artiste et musicienne qui, dans son travail, fait souvent usage d'enregistrements sonores réalisés dans des milieux naturels isolés tels que les abysses océaniques ou les glaciers ou bien encore les fjords, comme c'est le cas ici. Il est intéressant de noter qu'elle a à son actif des études en biologie marine réalisées à l'université d'Oslo. Pilots, qu'elle a produit en collaboration avec le compositeur électroacoustique britannique Philippe Jack, a pour particularité d'avoir été finalisé par ce dernier en mars 2022, juste avant son décès.

Pilots de Jana Vinderen et Philippe Jack sur la contemporaine. Tout à l'heure, à la suite des œuvres acoustiques de George Benjamin, Viola, Viola, Thomas Hades, Concentric Pats et Francisco Cole, trio avec piano, je vous annonçais que nous changions de paradigme. Eh bien, c'est encore le cas à présent pour terminer notre voyage de 3 heures. Attention, rupture.

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1: Hommage to Cage à Chopin und Ligeti ist auch dabei de Jonathan Harvey. Tout un programme, hommage à Cage, à Chopin, et précisé entre parenthèses, et Ligeti est aussi de la partie, est une œuvre pour piano préparée et son fixé sur support CD, datant de 1998, ici interprété par Florian Hölscher. En guise d'explication de son intention, le compositeur déclare faire résonner le final de la sonate en si bémol mineur de Chopin sur un piano préparé à la manière de Cage. À suivre, retrouvons Thomas Hadès avec le premier enregistrement mondial de sa partition de 2020, The Exterminating Angel Symphony, soit la symphonie de l'ange exterminateur. Le Britannique a réutilisé pour ce faire le matériau musical de son opéra de 2016, L'Ange Exterminateur, adaptation libre du film surréaliste éponyme de Louis Buñuel, sorti en 62. Côté synopsis, The Exterminating Angel, que ce soit au cinéma ou à l'opéra, est une comédie noire absurde décrivant la nature prétentieuse et grossière de la bourgeoisie arrivant à un dîner dont elle ne parvient pas à s'échapper. La symphonie, elle, est en quatre mouvements, entrée, marche, berceuse et valse. Pour les trois premiers mouvements, Hadès a repris des morceaux symphoniques de l'opéra. Pour le final, eh bien, il a repris les valses dispersées dans tout l'opéra pour former un tout, un peu comme une porcelaine cassée qu'on rapièce, selon ses mots. Ce premier enregistrement mondial de la symphonie a été réalisé en concert à Minneapolis en septembre 24 avec l'orchestre du Minnesota dirigé par Thomas Sandergaard.

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2: Nous partons en voyage aujourd'hui sur votre web radio des musiques insolites, mais pas n'importe où. Nous partons à Vienne. Oh, pas la Vienne des cartes postales avec ses calèches et son chocolat chaud, non, non. Quoique, nous partons dans la Vienne de H.K. Gruber, avec des histoires de la forêt viennoise où Gruber s'amuse à dynamiter le folklore autrichien. Il appartient à ce mouvement, le Mob Art, qui refuse de prendre la musique contemporaine pour une religion austère et au contraire, y préfère le sarcasme du cabaret. Bon, mais qui dit Vienne, dit valse. Mais la valse ici, comme déjà chez Ravel, elle ne tourne plus rond du tout. On ira même jusqu'à dire qu'elle boite. C'est une musique qui porte un masque de courtoisie, mais si on tend bien l'oreille, on peut vite entendre derrière les violons le ricanement d'un monde qui s'effrite, rien moins. Il n'y a pas à dire, chez Gruber, le charme est une arme de destruction massive.

0: Histoire courte de la forêt viennoise, pas des légendes à la façon de Karl Maria von Weber, mais plutôt tout un programme de valses tordues à souhait par le cabaretier, compositeur et chef d'orchestre autrichien H.K. Gruber, ou plus exactement Heinz Karl Nally Gruber. Tout un vernis social proprement viennois que Gruber vient gratter avec ironie. Eh bien, ce vernis, entamé par Gruber, Friedrich Serra va finir de le décaper. Serra, c'est le patriarche de la musique autrichienne, l'homme qui a terminé Loulou, l'opéra qu'Albanberg laissa inachevé. Mais ici, il laisse la sophistication de l'opéra pour nous emmener au bar du coin, littéralement. Et ses quelques ultimes art chansons, avec la manière germanique de prononcer le français, sont la suite logique des histoires de Gruber. Mais on passe de la forêt au comptoir, avec une tendresse acide. Serra utilise dans ses chansons le dialecte viennois, si délicieusement étrange dans la bouche de Gruber, qui porte ici le texte, pour nous parler de choses très peu poétiques, de diagnostics médicaux, de la solidarité qui ne reste qu'une utopie ou de la simple fatigue d'exister. C'est une confidence douce-amère faite au moment de commander un dernier verre avant la fermeture, quand enfin les masques sont tombés.
1: Erzieherischer Akt. 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

The Angry Poeti. The Angry Poeti geht mit Steffen, Polizist.

Aria puffa für Nali. Putzi. 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
1: Et un air bouffe pour Nali, le surnom d'Ashka Gruber, pour refermer ses confidences de comptoir d'un Friedrich Serra porté par l'art consommé de son capartier préféré. À ce stade, on pourrait croire que tout a été dit. Mais que se passe-t-il quand le langage lui-même s'effondre ? C'est là que Georges Aperghis prend le relais. Nous quittons la mélancolie viennoise pour une expérience plus radicale. Les 14 récitations, un chef-d'œuvre. Si Serra a encore recours à des chansons pour raconter le monde, Aperghis, lui, pulvérise le texte. Il ne reste plus que des syllabes, des bégaiements, des halètements et des répétitions obsessives. Comme un théâtre de la bouche, une performance pour le moins athlétique, où dans notre version du jour, Donatien Michel Dansac semble lutter avec sa propre voix. On n'est plus dans le récit, on est dans l'organique, dans l'obsession, et c'est un peu comme si, après avoir trop bu au bar de Serra, on essayait de s'expliquer, mais que les mots se prenaient les pieds dans le tapis. C'est absurde, c'est drôle, et c'est surtout d'une virtuosité inédite.
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1: Pour une explosion de sensations vocales, Apergis nous régale en même temps qu'il nous inquiète. Grand, grand classique que ses récitations. Olga Neuwirth, elle, à suivre, va faire exploser le temps et l'espace. Avec Mass Out, Clocks Without Hands, on quitte la voix humaine pour entrer dans un mécanisme géant, celui ô combien vaste de la mémoire. Massaot signifie « voyage » en hébreu, et c'est exactement ce que nous propose Neuwirth. Un peu comme si elle prenait ce chaos que nous venons d'entendre chez Apergis pour le transformer en un rêve éveillé, un labyrinthe sonore où les horloges, donc, n'ont plus d'aiguilles. Elle mélange des souvenirs de son grand-père, des échos de fanfares et des polyphonies complexes dans une musique qui, fort heureusement, refuse la ligne droite. On y retrouve l'urgence d'Apergis, mais multipliée par la puissance d'un orchestre qui semble chercher sa voix dans un brouillard de souvenirs.

0: Quel voyage que ce voyage onirique dans un monde d'horloges sans aiguille proposé par Olga Neuwirth. Et le voyage ne s'arrête pas là. De ce grand maelstrom sonore, voici maintenant sur votre web radio des musiques de création, signée France Musique sur l'appli Radio France, le grand retour de la pulsation, comme celle d'un battement de cœur avec James Macmillan. Il nous ramène de fait à une forme de certitude, mais une certitude qui frappe fort tout de même, comme si elle avait besoin de se convaincre elle-même. Dans l'œuvre à suivre, il y a aussi cette idée de voyage et de mémoire, mais là où Neuwirth flotte dans les souvenirs, Macmillan s'ancre dans le rite. Veni, Veni, Emmanuel est un concerto pour percussion qui utilise un hymne du XVe siècle pour nous parler d'attente et de libération. La percussionniste Evelyn Glennie y devient une officiante qui frappe le métal et la peau pour invoquer le divin et transforme le chaos des souvenirs en une transe spirituelle. C'est un moment pour le moins physique où le sacré se fait entendre à coups de marteau, nous ramenant brutalement, mais magnifiquement aussi, à l'instant présent.
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0: Un fracas pour le moins divin que celui déchaîné par James Macmillan dans ce concerto pour percussion. Tout juste ce fracas éteint, son énergie reste bien présente sur votre web radio des musiques contemporaines et comme suspendu, vous allez l'entendre. C'est Jörg Widmann qui va s'emparer de cette énergie pour la détourner. Car si Macmillan invoque Dieu au milieu des tambours, Widmann, lui, se met en quête des fantômes de l'histoire de la musique. Ainsi, dans Con Brio, il s'attaque au plus paralysant des monuments pour un compositeur à n'en pas douter, Ludwig van Beethoven. Widmann conçoit cette pièce comme un éclat de rire nerveux face à l'héritage classique. Il reprend le type d'énergie furieuse que nous venons d'entendre chez Macmillan et il l'applique aux tics et aux obsessions de Beethoven. Les citations qu'il y fait de la musique de Beethoven ne sont plus des citations, ce sont de véritables décharges électriques. À son tour, l'orchestre semble pris de tics. Les musiciens soufflent dans leurs instruments sans émettre de notes, comme si l'ombre de la 7e symphonie hantait l'espace de la pièce sans parvenir à s'incarner. C'est brillant, c'est insolent et c'est un pont parfait en somme entre la fureur sacrée et l'ironie qui ne tardera pas à revenir avec H.K. Gruber.
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Nous avons commencé notre programme du jour avec le cabaretier, compositeur et chef autrichien HK Gruber. Eh bien, nous le refermons sur votre web radio des musiques insolites signée France Musique pour l'appli Radio France avec lui. Mais entre-temps, nous avons traversé des tempêtes vocales, des mondes où les horloges n'ont pas d'aiguille et des rites pour le moins percutants. Bon, alors après les éclats de Widmann qui déconstruisaient Beethoven, Gruber nous invite à une dernière danse, Dancing in the Dark. Le titre évoque Hollywood, mais la musique, elle, nous ramène une fois encore à cette Vienne hantée par Mahler et le souvenir de l'entre-deux-guerres, cette Vienne si chère à Gruber, finalement. C'est une pièce qui synthétise tout ce que nous avons entendu aujourd'hui. Virtuosité, ironie, chaos et cette étrange beauté qui surgit quand tout semble s'effondrer. On y entend même des claquettes dans un hommage dérisoire à Fred Astaire au milieu d'un orchestre qui gronde comme une fin du monde. C'est le bouquet final à la mode Mobart, une valse funèbre et festive à la fois, une danse dans le noir donc, pour célébrer le fait que, malgré tout, nous sommes encore là pour écouter.

Et cela devait arriver. La fête est finie. Les claquettes se sont tues et Hollywood, aussi bien que la forêt viennoise, étrangement chère à H.K. Gruber, ont repris leur calme, ou ce qu'il en reste. Du cabaret de Serra au souvenir de Neuwirth, des bégaiements d'Apergis au tambour de Macmillan, le voyage fut prenant, il faut bien le dire. Si vous repartez avec l'impression que la musique contemporaine n'est pas faite pour nous rassurer, n'ayez crainte. Peut-être est-elle là pour nous réveiller. Merci en tout cas d'avoir accepté de danser dans le noir avec nous, d'avoir bravé les horloges sans aiguille et les explosions sonores. La musique contemporaine est sans doute bien un monstre finalement, mais vous avez vu, il n'est pas si méchant, il a juste une bonne grande dose d'humour noir, voire très noir. Et l'aventure de la création se poursuit sur la contemporaine et sur France Musique.

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Un bref extrait du cycle Hypermusique de Hector Parra pour commencer. Il était consacré aux paysages étranges et ça tombe bien car c'est notre préoccupation musicale principale d'aujourd'hui. Et là, on a entendu une partie du quatrième mouvement de ce prologue en sept plans intitulé I Will This Strange Landscape. La pièce écrite entre 2008 et 2009 qui a été interprétée par la soprano Charlotte Hellett et les membres de l'ensemble Intercontemporain. Tous ces musiciens ont été placés sous la direction de Clement Power et Thomas Göpfer a été l'auteur du design musical numérique. Mais avant de poursuivre dans le monde de la musique enrichie par le média électronique, voici le paysage avec ruines de Philippe Hersant avec ses trois inspirations convergentes, la picturale, musicale et littéraire. À voir Desiderio pour l'image, Gesualdo pour la musique et Georg Trakl. Et c'est sur les textes ultimes d'un lyrisme apocalyptique de ce dernier, un poète expressionniste austro-hongrois, que le musicien français a écrit cette commande de l'Orchestre National de Lyon, dédiée à la fois à cette formation musicale d'exception et à la mezzo-soprano Louisa Islam Alizade.

0: C'était Terry Riley au piano lors de son concert à Padoue en 1986 en interprétant le morceau Land's End, ce qui n'est pas la fin du monde visiblement. Et avant le pop du minimal américain, c'était le solo pour trombone de Christian Lindberg, Lands of the Rising Sun, interprété magistralement par Lars Carlin. Tout au début, vous avez entendu Paysage avec ruines de Philippe Hersant pour mezzo-soprano et orchestre avec la voix de Louisa Islam-Alizade et l'Orchestre Philharmonique de Radio France, dirigé par Ernest Martinez Izquierdo.
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0: Les paysages extraordinaires sont fruits de la fantaisie musicale des compositeurs. Celle de John Cage porte les numéros 1, 3 et 5. Et puisqu'il s'agit d'un cycle ouvert, comme souvent chez Cage, on les écoutera avec les interprètes différents et du coup, les dispositifs variés aussi. Mais avant, voici les paysages sonores numéros 5 et 6 par l'ensemble Skeney. Leur album intitulé « Les sonneurs de Rivet » est sorti chez Signature, un label de Radio France, en 2007.

0: lapidaire, moteur d'un pont roulant qui va et vient. Cornard, un coup sec, petite sonnerie, trois coups de trompe, deuxième lapidaire se met en route. Son continu, voix d'homme, gros bruit, une trompe forte, même trompe qui résonne. Écho, cornard, bruit d'un camion, autre bruit qui résonne, se répète régulièrement. Paysage sonore numéro 5, date d'enregistrement 15 mai 2002. Matériel utilisé, Nagra 4S. Lieu d'enregistrement, aire de prémontage, atelier 180 tonnes. Distance de la source, de 20 mètres à 30 cm.
1: Maintenant, je ne vais plus qu'écouter. J'entends les sons qui se côtoient, se combinent, se mêlent en se suivant. Les sons de la ville et les autres. Je n'ai jamais écouté aucun son sans l'aimer. Le seul problème avec les sons, c'est la musique.

Le matin, on était nombreux à arriver en car. Il y en avait peut-être 15 ou 20 qui arrivaient de la ville et des environs. Ils nous laissaient le long du boulevard de la Prairie au Duc. Une ou deux fois par semaine au moins, il y avait une distribution de tracts. Moi, comme beaucoup d'autres, je venais en vélo. Puis on pointait, on se retrouvait au vestiaire et on se mettait en tenue de travail. Au premier coup de corner, on devait être à notre poste de travail. Ça, c'était en 77.

Au chantier, il y avait les bleus, les marrons en fait, et les cols blancs. Les bleus, c'était les ouvriers. Jusqu'en 80, on échangeait notre bleu sale contre un propre tous les lundis matins. Mais c'était collectif. Alors souvent, on se retrouvait avec une veste trop courte, un falzard trop grand, un ensemble rapiécé. À partir de 1980, on a eu des vêtements individuels.

c'est vrai. Bon. Il y a eu des conflits sur les litres de lait. Sur les boîtes d'allumettes. Nos allumettes, qu'on fournissait pour allumer les forges. Des conflits sur les douches. Pour avoir un quart d'heure de douche. Ça peut paraître dérisoire de dire 20 ans après qu'on demandait par exemple la boîte de savon. Les gars, ils auraient pu s'acheter la boîte de savon. Mais la boîte de savon, on se salissait les mains pour le patron, tant que le patron, il fallait qu'il nous rende les mains propres.

Le travail à bord, c'était le plus dangereux. Parce que c'était très haut. Il y avait des trous partout. Des passerelles provisoires. Des câbles qui traînaient. L'atmosphère était enfumée. Pleine de poussière. Il y avait du bruit, des chutes d'objets. Il fallait descendre, monter, se faufiler dans des endroits inaccessibles par la grue. Des endroits très angoissants. On n'y tenait pas debout. Et puis c'était un vrai labyrinthe. Très vite, on ne savait même plus où était l'avant, l'arrière, le haut, le bas.

0: Paysage sonore numéro 6. Date d'enregistrement 15 mai 2002. Matériel utilisé Nagra 4S. Lieu d'enregistrement Quai d'Armement. Nature de l'enregistrement Paquebot Constellation. Phase d'armement du navire. Fermeture Végrage. Peinture, décor, revêtement de sol. Distance de la source de 10 à 3 mètres.
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0: John Cage et ses fameux paysages imaginaires, un cycle composé en 1939 pour le premier en tout cas, qui a été écrit pour deux électrophones à vitesse variable, fréquences diverses, piano et cymbales. Le troisième, quant à lui, a été conçu en 1942 pour l'ensemble de percussions et dispositifs électroacoustiques. Et puis la partition du cinquième paysage date de l'année 1952. Au début, vous avez entendu le cinquième et sixième paysage sonore de Catherine Verhelst et Hervé Tougeron, comédien, metteur en scène et la compositrice pianiste, un duo d'artistes qui forme l'ensemble Skene depuis 2005 en se consacrant à la création des œuvres pluridisciplinaires pour la plupart du temps.
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0: Tout d'abord, je vous propose d'écouter une pièce électroacoustique des années 70 enregistrée et composée entre 1976 et 78. C'est une série de clichés sonores comme Luc Ferrari savait les faire, portant un titre à rallonge qui n'explique rien mais qui par contre dit tout. Voici donc la promenade symphonique dans un paysage musical ou un jour de fête à Elwed en 1976.

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0: Après le cycle électroacoustique de Luc Ferrari, que les Field Recordings, comme on dit en bon français, forment en majorité, c'était le petit paysage urbain avec fumeur de Jean-Marc Fossat qui ferme cette séquence électronique et électroacoustique en nous plongeant dans un autre type de cliché sonore. Et entre les deux, le cycle poétique et paysager de Jean-Marc Battier a été extrait de son album Transparence, paru en 1995.
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0: Et ensuite, le musicien hongrois Zoltán Jénei nous invite à visiter un territoire étrange où les trois royaumes se croisent, électroacoustique, l'électronique et instrumental, comme on pouvait souvent le voir et entendre dans les bandes originales des films de la fin du XXe siècle et au début du XXIe aussi. Cette tendance n'est d'ailleurs pas tout à fait finie avec les compositeurs souvent venus du monde de la musique expérimentale, et c'est tant mieux, il y a là comme un déjà vu. Et nous sommes ici maintenant en présence d'un enregistrement réalisé à l'extérieur qu'une partie électronique accompagne avec le son de la flûte qui se joint à ce paysage ad hoc.

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Le paysage très précis d'un point de vue sonore, concentré sur les textures qu'on a entendues dans l'interprétation du quatuor à cordes Lotus, c'est celui de Toshio Hosokawa. Son Landscape One, tout simplement, a été écrit en 1992 comme la première pièce des paysages composés pour les ensembles différents. Un paysage silencieux et contemplatif vers sa fin, et on aimerait bien y rester un peu plus longtemps, mais d'autres endroits musicaux nous attendent, comme le paysage florissant et paysage, tout simplement, tous les deux sont électroacoustiques. Le premier assez ironique de Georg Katzer, et puis l'autre paysage, poétique et beau à sa manière moderniste, tel que Pierre-Henri le voyait et entendu.

0: C'était deux paysages électroacoustiques et un instrumental. Voilà, après les pièces de Georg Katzer et Pierre Henry, c'était le landscape de Toru Takemitsu, brillamment interprété par les membres du Quatuor Lotus.
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0: En gardant le quatuor à cordes, mais celui qui porte le nom de Renoir cette fois-ci, et en ajoutant le beau son de la clarinette, entrecoupé par les entrées dramatiques du piano, nous obtenons quoi ? Un joli sextuor qui nous amène dans un pays étranger, Im fremden Land. Tel est le titre de la pièce de Philippe Hersant. Le musicien français qui, pour écrire ce cycle, s'est inspiré de la mélodie allemande ancienne que Heinrich Isaac a harmonisée au XVe siècle, avant qu'elle ne devienne populaire dans le culte luthérien et qu'on la retrouve assez souvent dans les cantates et passions de Johann Sebastian Bach. « Ô monde, je dois te quitter », annonce la clarinette dès l'entrée de la pièce et dans la fameuse harmonisation d'Isaac, bien sûr. Écoutons.

C'était Im Fremden Land de Philippe Hersant, une commande de l'Association Patrimoine et Culture Européenne en région Midi-Pyrénées. La pièce est dédiée à la mémoire d'Olivier Greif, un musicien français disparu en 2000. Dans le présent enregistrement réalisé en 2003 au studio 104 de la Maison de Radio, vous avez entendu Jérôme Comte à la clarinette, Alice Adair au piano, ainsi que les membres du Quatuor Renoir. Et maintenant, le dernier de cette série de paysages, c'est le compositeur allemand Ronald Steckel qui l'avait écrit en 1990. Et pour lui, un soundscape doit être surtout silencieux.

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2: Le premier mouvement du Requiem de Hans Werner Henze, Introitus Requiem Aeternam, dans l'interprétation de l'Orchestre symphonique de Bochum, dirigé par Stephen Sloan, avec le pianiste Dimitri Vassilakis et le trompettiste Reinhold Friedrich, les deux solistes que l'on retrouve tout au long des 9 concertos sacrés formant cette longue œuvre composée et créée par Aku. Par exemple, ce premier mouvement fut commandé par le London Sinfonietta dans le cadre d'un concert commémoratif pour son directeur artistique Michael Wiener, mort du sida le 20 octobre 1989. Il fut créé en mai 90, seul, et ne connaîtra sa création au sein de l'œuvre complète qu'une fois celle-ci parachevée, 3 ans plus tard, en 1993.
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2: Sur La Contemporaine, nous allons naviguer entre ciel et enfer durant 3 heures grâce à nos chers amis compositeurs Guia Cancelli, John Zorn, Bernard Focroul, Philippe Manori, Heinz Holliger et pour commencer Thomas Hades et sa Totentanz, une danse des morts pour mezzo-soprano, baryton et orchestre, créée en 2013, ici dans son enregistrement Princeps pour la Deutsche Grammophon, en l'occurrence un live de mars 2019 avec la néerlandaise Christiane Stotein, le britannique Mark Stone et l'orchestre symphonique de Boston dirigé par le compositeur. Pour sa Totentanz, Hades a puisé dans un texte qui figurait sous une frise médiévale détruite durant la Seconde Guerre mondiale, laquelle, nous dit le compositeur, montrait la mort dialoguant avec toutes les figures de la société humaine dans un ordre strictement décroissant de statues, du pape jusqu'au bébé, en passant par l'empereur, le roi, la duchesse, l'abbé, le chevalier, le moine, le paysan et la servante. Ce ballet ironique rappelant l'égalité de tous face à l'inéluctable. Rajoutons que la voix féminine représente les humains et que la voix masculine représente la mort.

0: Totentanz de Thomas Hades avec la mezzo-soprano Christiane Stottein, le baryton Mark Stone et l'orchestre symphonique de Boston dirigé par le compositeur. Une œuvre commandée par Robin Boyle en mémoire du compositeur Witold Lutosławski et de son épouse Danuta. La première mondiale eut lieu au Royal Albert Hall durant les Proms à l'été 2013.
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0: À suivre, un chef-d'œuvre du géorgien Ghia Kancheli, composé en 1999 et titré Styx pour alto, chœur mixte et orchestre. Dans la mythologie grecque, le Styx est le fleuve qui sépare le monde des vivants de celui des morts. Le passeur Charon transporte les morts sur sa barque d'une rive à l'autre, du royaume des vivants au royaume d'Hadès. Le Styx représente donc, en même temps, la ligne de démarcation entre la vie et la mort et l'étroite charnière qui rattache les deux mondes. Le traverser, c'est cheminer sur les flots obscurs d'un royaume intermédiaire. Cette idée de transition, de la mortalité à l'éternité, de l'espoir au deuil, de l'éphémère au souvenir, constitue l'essence de Styx. Entre les pôles opposés, l'alto solo joue un rôle d'intermédiaire. C'est lui qui donne à l'œuvre sa cohésion intérieure, sa voix médiatrice. Le mot « voix » est à prendre ici au pied de la lettre, tant la cantilène du soliste rappelle un chant épique improvisé et construit un pont sonore entre la sphère vocale du chœur et la sphère instrumentale de l'orchestre. Kancheli a composé Styx en songeant à un altiste bien particulier, Youri Bashmet. « J'ai souhaité avoir Bashmet comme interprète », expliquait le compositeur, « parce que la voix de son alto est à même de réunir le monde des morts et celui des vivants, séparés par les eaux du Styx. Grâce à la richesse de son timbre et à sa profonde expressivité, l'alto est véritablement prédestiné à apporter à notre âme en réconciliation, paix et harmonie. »

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0: Styx pour alto, chœur mixte et orchestre, œuvre du compositeur géorgien Gia Kancheli avec l'altiste Yuri Bashmet, le chœur de chambre de Saint-Pétersbourg et l'orchestre du théâtre Mariinsky dirigé par Valery Gergiev. Un enregistrement réalisé en juillet 2001, un disque Deutsche Grammophon de la collection 2021. Nous poursuivons avec le New-Yorkais John Zorn sur le même thème. De son Bosch Requiem, je vous ai déjà proposé la seconde partie sur la contemporaine intitulée « Un pèlerinage à travers les enfers ». Eh bien, en voici la première partie intitulée « En traversant le fleuve Styx ». Durant 17 minutes, John Zorn improvise à la tribune de l'orgue de la Grotekerk, la grande église de Den Bosch, ville néerlandaise que nous connaissons sous le nom de Bois-le-Duc. L'Américain rend ici un hommage profond à une de ses grandes influences et admirations personnelles en la personne du peintre du XVe siècle, Jérôme Bosch, né justement à Bois-le-Duc vers 1450. Il improvise en capturant l'essence de l'imagerie apocalyptique et torturée du peintre.
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Crossing the River Styx, en traversant le fleuve Styx, une improvisation de John Zorn à la tribune d'orgue de la grande église de Bois-le-Duc aux Pays-Bas, la ville natale du peintre Jérôme Bosch, auquel le New-Yorkais payait son tribut lors de cette performance, enregistrée en novembre 2023 et figurant sur le 12e volume de la collection The Hermetic Organ sur le label de Zorn, Sadik Records. Restons dans l'univers de l'orgue avec une partition de l'organiste Bernard Faucroul, également compositeur, intitulée « L'Uscita dell'Inferno », soit « La sortie des enfers », une œuvre qui se rattache à un cycle inspiré par le purgatoire de Dante. La partition est dédiée au musicologue et producteur Jérôme Lejeune, en témoignage de sa fidèle amitié. Faucroul fait la part belle à des instruments anciens. Voici pourquoi nous écoutons les merveilleux timbres d'autrefois de l'ensemble In Alto, avec Lambert Colson et Josué Melendez Pélez au cornet à bouquin, Charlotte Van Passen, Bart Brummen, Susanna Defendi et Guy Hansen au sac-bout. Faucroul, lui, joue sur l'orgue Thomas Clay de la collégiale Sainte-Vaudru à Mons en Belgique.

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1: L'Uscita dell'Inferno, la sortie des enfers de Bernard Faucroul, interprété par lui-même à la tribune de l'orgue Thomas Clay de la collégiale Sainte-Vaudru à Mons en Belgique et en compagnie des instruments à vent de l'ensemble In Alto. Un enregistrement Richard Carr de 2018. Place à présent au français Philippe Manoury et son œuvre « La partition du ciel et de l'enfer » pour flûte de piano, ensemble orchestral et électronique datant de 1989. Nous écoutons l'ensemble intercontemporain dirigé par Pierre Boulez. Les solistes sont la flûtiste Sophie Chérier et au piano et piano midi, nous avons Hideki Nagano et Dimitri Vassilakis. La partie électronique en temps réel est assurée par la technique IRCAM.

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0: La partition du ciel et de l'enfer, une œuvre en six parties de Philippe Manoury pour flûte, piano, piano midi, ensemble instrumental et électronique, dans l'interprétation de Sophie Cherrier à la flûte, Hideki Nagano au piano, Dimitri Vassilakis au piano midi, l'ensemble intercontemporain dirigé par Pierre Boulez, un enregistrement de 1996 réalisé à l'IRCAM. Suivant notre fil rouge et dans la même thématique que l'œuvre de Manoury, voici Hölle Himmel, soit traduit littéralement de l'allemand « Enfer, ciel », une œuvre de Heinz Holliger datée de 2011-2012 pour chœur mixte avec percussion ad libitum, structurée en 9 parties. Il s'agit d'un motet sur des poèmes de Kurt Marti. L'œuvre est dédiée à ce dernier, théologien et poète suisse, né en 1921 et mort en 2017. L'ensemble vocal de la radio de Stuttgart est placé sous la direction de Markus Kried.
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Le Himmel de Heinz Holliger pour chœur mixte avec percussion ad libitum, motet en 9 parties basé sur des poèmes de Kurt Marti, auxquels cette partition fut dédiée de son vivant, la création en ayant été donnée le 3 novembre 2012 en la Thomaskirche de Leipzig. Nous écoutions l'enregistrement Vergo, réalisé en octobre 2015 avec l'ensemble vocal de la radio de Stuttgart, dirigé par Markus Grid. Refermons ce parcours entre ciel et enfer comme nous l'avons débuté avec un extrait du Requiem de Hans Werner Henze, partition créée dans sa version intégrale le 24 février 1993. Un Requiem structuré en 9 parties qui sont autant de concertos sacrés selon la terminologie employée par le compositeur lui-même. Nous retrouvons l'orchestre symphonique de Bochum, dirigé par Steven Sloan, avec le pianiste Dimitri Vassilakis et le trompettiste Reinhard Friedrich. Nous écoutons le Dies Irae.

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Les voix de Monica et de Spider, extraits de l'opéra Pantomime, un peu absurde, comme c'est souvent le cas chez Frank Zappa, plus la musique de la première partie de Stift das Dinge de Heiner Goebbels, qui introduit le thème de l'eau qu'on va examiner sous toutes les coutures contemporaines et musicales, ou presque. Et après l'eau, voici la pluie.

0: Donc l'aventure aujourd'hui, dans ce 20e siècle finissant, n'est plus possible. Moi, je pense
1: que... Non, je ne veux pas exagérer. Elle est possible encore dans certains endroits, dans beaucoup moins nombreux. Mais enfin, il y a encore des chances. Seulement, il faut être jeune.
0: Vous pensez, Claude Lévi-Strauss, qu'il y a un territoire aujourd'hui que personne n'a jamais encore découvert?
1: Non.
0: Bon, non. Ça n'est pas possible.
1: Non,
0: on ne peut pas rêver d'une île, d'un endroit au milieu de la jungle, vraiment très très loin, dans les ailleurs. Bon, je suis persuadé que oui, c'est ce qui me fait rêver encore.
1: Non, écoutez, il peut exister des endroits, il en existe certainement, où on n'a pas beaucoup passé. Et où, par conséquent, on y retrouve une fraîcheur originelle. Mais qu'il soit totalement vierge, totalement inconnu, non, je crois qu'il n'en existe plus et que ceux qui se l'imaginent sont dupes. Mais vous savez, quand j'étais enfant, je montais des expéditions avec quelques camarades, dont le but était de partir de chez nous ou d'un endroit convenu et puis de marcher tout droit aussi loin que le hasard ou nos forces pouvaient nous porter. Et mes premières expéditions ont été des expéditions parisiennes ou banlieusardes. Je me rappelle des fins de voyages comme ça, dans les carrières de gypse de je ne sais plus où, ou bien à Chelles, ou tout à fait à l'est de Paris, où je m'imaginais pouvoir encore trouver des spécimens de silex taillé de la grande industrie chilienne. Et quand je voyageais en autobus, il y avait encore des impériales, on pouvait rester dehors. Alors je m'installais toujours dans l'encoignure, de façon à voir à la fois la rue et le reflet de la rue dans la vitre. Et c'était un autre paysage complètement qui se créait selon que l'autobus s'éloignait de la chaussée ou s'en rapprochait.
0: Vous étiez déjà complètement dans votre métier, enfin ce qui est devenu ensuite votre métier, vous étiez ethnologue.
1: Je pense.
0: D'une manière complète.
1: Oui, je pense que...
0: Donc c'est inné, vous l'avez reçu du ciel, ce don.
1: Non, c'est pas reçu du ciel. Mais enfin, ce goût de l'aventure, je l'ai toujours eu, certainement.
0: Mais qu'avez-vous souhaité connaître de plus que ce que vous avez vécu? Aujourd'hui, quand même, il y aurait d'autres éblouissements, peut-être, dans votre vie.
1: Oh, écoutez, j'aurais souhaité connaître les gens que j'ai connus à l'époque où je les ai connus, au 19e siècle, au 18e siècle, au 17e, au 16e siècle.
0: Mais vous les
1: quand
0: avez
1: les
0: fréquentés.
1: Premiers voyageurs sont allés en Amérique.
0: Mais vous les avez fréquentés. On peut vivre...
1: C'était les restes.
0: On peut passer une soirée avec Mozart, avec Bach, avec Baudelaire.
1: Mais bien sûr.
0: Alors avec qui aimeriez-vous passer une soirée? Demain.
1: Avec l'homme ou avec l'œuvre?
0: Avec l'homme. Un homme, mais un homme de n'importe quelle époque.
1: Avec l'homme,
0: aucun.
1: Aucun.
0: Mais c'est triste.
1: Ah non, là, je vous dirais avec un chien, avec un chat.
0: À ce point-là?
1: Oui.
0: Vous ne faites aucune confiance à l'homme, alors?
1: Je crois pas que vous ayez de grandes raisons de faire actuellement confiance à l'homme.
0: Parce qu'il a tout détruit, et il continue de le faire.
1: Bon, ça, c'est une première raison.
0: Pourtant, vous êtes sociable. Pourtant, vous avez des fréquentations. Vous avez beaucoup d'amis.
1: Très peu.
0: Et ça n'est pas un manque?
1: Non, ça n'est pas un manque, parce que je pense que si je souhaitais en avoir, j'en aurais. Non, je suis solitaire de nature.

Et la pluie de Heiner Goebbels, extrait de Stifterdinge, autrement dit les affaires de Stifter, une composition pour cinq pianos mécaniques, les éléments naturels comme l'eau, le vent, le brouillard, etc. Et les textes d'Adalbert Stifter, l'écrivain, peintre et pédagogue autrichien né en Bohême au XIXe siècle. Le mouvement La pluie contient aussi des éléments du deuxième mouvement du concerto italien de Johann Sebastian Bach et une partie de l'interview de Claude Lévi-Strauss réalisée par Jacques Chancel dans Radioscope en 1988. Poursuivons maintenant avec la mémoire d'eau de Chaya Tchernovin, un extrait de son triptyque pour grand orchestre que je ne manquerai pas vous présenter en entier une prochaine fois. Mais pour l'instant, c'est son deuxième mouvement qu'on va écouter. En dehors d'une interprétation que chaque auditeur peut donner à cette pièce, pour la musicienne, c'est une métaphore qui la domine aussi bien que tout le triptyque. En dehors du volet lié à l'histoire récente de l'État d'Israël, des formes élémentaires d'eau apparaissent tout au long de l'œuvre. Et ce sont ces mêmes points qui commencent à se cristalliser dans leurs répétitions rapides et mécaniques qui dominent le centre de la mémoire de l'eau. La nature en général et l'eau en particulier est le thème de l'album de la pianiste Hélène Grimaud, paru chez Deutsche Grammophon en 2016 et enregistré courant deux années précédentes. La personne de Nitin Sawhney, le compositeur britannique d'origine indienne, y apparaît comme une figure inspiratrice à travers de ses pièces, inspirées elles-mêmes d'une manière ou d'une autre par l'eau. Je vous propose d'écouter la totalité de ces brèves transitions, alignées l'une après l'autre comme s'il s'agissait d'une seule pièce. Ensuite vient une composition de Laurie Anderson, l'égérie américaine du violon et du mouvement court et tonal pour la plupart de ses pièces, de la musique expérimentale et minimale des années 80 du siècle dernier. Water Rises et Our Street is Black River est un souvenir marquant et douloureux du passage de l'ouragan Sandy en 2012.

0: C'était la pièce de Toru Takemitsu, Waterways, pour 8 instruments, interprétée ici par l'ensemble de The 2M en 1998, juste 20 ans après l'écriture de l'œuvre. Elle est inspirée par les rivières, leur parcours libre et leur destin qui est toujours le même, avoir d'abandonner leur indépendance en regagnant la mer, cet océan de tonalité. L'ensemble de The 2M a été dirigé par Paul Méfano. Avant, les membres de Cornos Quartet ont secondé Laurie Anderson, qui était au violon, clavier, l'échantillonneur, les percussions, l'électronique et la voix aussi. Les Water Transition de Nathan Sorney se sont réunis dans une pièce de 7 brefs moments avec le compositeur au clavier et à la guitare. Tout au début, la mémoire de l'eau de Chaya Chernovin a été interprétée par l'orchestre de la Konzerthaus de Berlin qui a accompagné le saxophoniste Rico Gubler et le pianiste John Mark Harris. Tous ces musiciens ont été placés sous la direction de Johannes Kalitske.
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0: Des réminiscences baroques pointent leur nez tout d'un coup en lisant le titre de la pièce suivante qui est Water Music. Alors que la pièce électronique en deux parties du musicien américain William Schottstedt n'a vraiment rien à voir avec la musique de Handel, bien au contraire. Elle est basée sur un seul algorithme créé en 1986, utilisant la modulation de fréquence d'un son étrange appelé à l'époque communément le violon, même s'il en est sonorement plus qu'éloigné. Mais bon. Et puis une autre pièce électronique va suivre, celle de Michel Redolfi, intitulée Sonic Waters, dans une nouvelle version qui, comme la première, est dédiée à une écoute subaquatique qui est devenue la spécialité du compositeur. Son travail musical est un peu subordonné à la perception des ondes sonores dans le milieu aquatique, d'où le travail polyphonique correspondant avec un tempo plutôt lent.

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0: La dernière pièce est un jeu d'expérimentation et d'improvisation de deux musiciens venant du jazz avec un élément électronique où intervient l'enregistrement de son réel, représenté ici par la goutte d'eau avec ses multiples facettes électroniques en contrepoint avec le saxophone de Charles Austin et les percussions de Joe Gallivan. La nouvelle version de Sonic Waters de Michel Redolfi l'a précédée et à part des sons de synclavier, on a entendu ici les flûtes modifiées ou pas de Lenny Goodman ainsi que la harpe de Melissa Morgan. Le Water Music 1 et 2 se trouvaient au début de cette séquence musicale qui se poursuit par tout à fait autre chose.
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0: Et cette autre chose est un marimba, l'instrument de percussion pour lequel Jacob Drucksmann a écrit une suite des réflexions sur la nature de l'eau en 1986. Ces miniatures sont concises en réduisant l'expression musicale à leur essence. Puis la pièce électronique de Zev, Kazuki Kishino et de Chris Watson qui suit semble être exubérante, tellement la richesse spectrale de ce field recording, la capture d'un concert des amphibiens, est en contraste avec ce qui lui précède. Le travail de ce trio d'auteurs, comme Zev le pratique souvent, est ancré dans un cycle montant crescendo et en accumulant des effets sur la bande enregistrée. Le processus se poursuit jusqu'à son collapse pour revenir au niveau de son début. Nous le percevrons désormais comme une fin en pianissimo, et c'est assez étrange.

0: En général, il n'existe pas beaucoup de pièces pour harmonica dans la musique contemporaine, ni pour le son échantillonné qui lui rassemble de près ou de loin, ce qui est probablement le cas ici. Itoken, c'est le nom de l'artiste venu du Japon et qui est sur clavier, on est passé d'une improvisation libre à une formule répétitive et insistante, voire obsessionnelle. Heureusement, le son de piano adoucit un peu le caractère strident de la sonorité du départ. Et la voix de Kyoko, une autre artiste japonaise, et quelques autres sons enregistrés forment avec le reste un contrepoint bienvenu. Avant, c'était le trio formé par Zev, Kazuki Kishino et de Chris Watson qui a enregistré le titre Conclusion Daemon, The Supernatural, Mercury Hearing, Water North, Winter Twilight. C'est un titre un peu à la rallonge et il est extrait de leur album Touch. Tout au début, c'était le marimba de Johannes Fischer qui a joué les six réflexions de la nature de l'eau de Jacob Druckmann.
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0: Voici une correspondance involontaire avec le titre de Frank Zappa du début, mais disant que les Dark Waters d'Ingram Marshall est nettement moins sarcastique et beaucoup plus ample aussi. L'évolution de la bande magnétique sur le fond de laquelle apparaît la mélodie du hautbois d'amour est lente et son expression générale n'est pas loin d'une peinture impressionniste avec des contours volontairement incertains. Une lenteur expliquée d'une part par la sonorisation de l'instrument solo et d'un processing correspondant et d'autre part par le caractère de la bande magnétique créée à partir des extraits d'un vieux enregistrement du Cygne noir de Sibelius datant des années 20 du XXe siècle et gravé sur un disque en 78 tours. Après, nous changeons le rythme avec le Fire Over Water, extrait de I Ching de Per Norgaard.

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0: Le percussionniste Christophe Roldan a interprété le quatrième mouvement de I Ching intitulé « Vers l'achèvement, le feu sur l'eau », hexagramme numéro 64. Une pièce écrite en 1982 et dédiée au percussionniste danois Gerd Mortensen. Ce deuxième mouvement est un continuum du premier et de sa violence certaine qui s'estompe dans le temps en laissant place petit à petit au son joué sur les percussions mélodiques que l'auteur a emprunté aux Beatles selon ses propres dires. Mais cela reste probablement un peu caché dans le flux musical car je ne suis pas sûr d'avoir perçu une telle chose. Et auparavant, on a entendu le Dark Waters d'Ingram Marshall pour le hautbois d'amour et la bande magnétique.
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0: On quitte l'inspiration du rock tout en restant sur les îles britanniques, car Thomas Hades est bien le musicien né à Londres. De sa plume, je vous propose d'écouter son cycle « In 7 Days », en 7 jours, pour piano et orchestre. En origine, la pièce était créée pour accompagner la vidéo de Tal Rosner, mais au fil du temps, elle s'est complètement libérée de sa partie visuelle pour devenir musicalement indépendante. C'est la création du monde qui nous est racontée dans une suite de variations reflétant ses 3 premiers mouvements en miroir. En cet épisode, le morceau se déploie devant nous et parfois on peut être un peu médusé par le foisonnement d'idées ressurgissant d'ici là dans l'orchestre ou dans la partie du piano, très riche en expressions d'ailleurs. On peut penser qu'Hades et Gerstein nous transmettent l'émotion à travers la virtuosité ou bien au contraire.

In 7 Days, en 7 jours, c'était une œuvre pour piano et orchestre de Thomas Hades avec Kirill Gerstein au piano et Thomas Hades qui, lui, a dirigé l'orchestre de Tanglewood Music Center. C'était en 2008. Et ensuite, je vous propose d'écouter une des premières performances de John Cage intitulée Harold Sen et enregistrée en 1998 par le pianiste Stephen Schleiermacher qui, à part de son instrument, doit manier des sifflets, un poste de radio, un jeu de cartes et un récipient d'eau. Bref, il a de quoi faire.

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1: La mémoire va nous jouer de jolis tours sur la contemporaine avec le plus musical de ses insoumis, un certain Morton Feldman.

Madame Press est morte la semaine dernière à 90 ans. Un titre typique pour un compositeur atypique, Morton Feldman. Il rendait là hommage à celle qui fut sa professeure de piano et qui lui laissa ce goût pour le sensuel mystère de la note. Voici maintenant l'œuvre qu'il écrivit pour une chapelle où sont exposées à Houston 14 toiles de Mark Rothko, comme une manière d'en appeler à l'humain avant tout, dans l'immédiateté, sans mémoire, pure sensation.

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1: Morton Feldman rencontre John Cage à New York lors d'un concert où tous deux avaient quitté la salle devant les réactions hostiles du public à la musique d'Anton Webern. Et Morton Feldman habitera par la suite le même immeuble que le génial iconoclaste. Auparavant, c'est auprès de Stefan Volpe qu'il s'est formé et voici un hommage à ce dernier signé Johannes Schulhorn.

Tout comme Morton Feldman, Earl Brown et John Cage sont les représentants de ce que l'on a appelé l'école de New York, transdisciplinaire, ouverte à l'indétermination et à l'expressionnisme abstrait d'un Pollock. Pour ce qui est de la musique de Morton Feldman en particulier, on peut dire que c'est celle du calme extrême. Trop d'ailleurs au goût du réalisateur de Something Wild in the City, un film dont la scène inaugurale n'était autre que le viol de l'héroïne joué par la propre épouse du cinéaste. « Ma femme se fait violer et vous me donnez du Célesta », lui aurait-il dit en substance, refusant tout de go sa musique. Il nous en reste tout de même ceci.

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1: Le New York des années Morton Feldman, c'est aussi celui de John Cage et de ses magnifiques paysages imaginaires. C'est aussi celui de Christian Wolff, né à Nice en 1934, puis naturalisé américain. Pour lui, la musique est avant tout une affaire de coopération entre ses interprètes. Car si sa musique est déterminée, son interprétation, elle, ne l'est pas.

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Parvenu dans ses splendides paysages imaginaires, Morton Feldman écrit ceci. Ce que les formes de la musique occidentale sont devenues est une paraphrase de la mémoire. Dans la seconde partie de ses Triadic Memories, une fois écrit un accord et sa durée par un nombre de répétitions et aussitôt parvenu au suivant, il l'oublie volontairement. Sa pièce sera finalement une tentative consciente de saisir la désorientation de la mémoire. Et tout cela est merveilleusement troublant.

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The Gangway, la passerelle, du compositeur mexicain Jonathan de Jesus Carrasco Hernandez, interprété par l'accordéoniste allemand Marco Kassel. Sur ce disque titré Into Space de l'éditeur Dreyer Gaido, nous écoutons une seconde pièce composée pour l'ensemble Black Pencil par le néerlandais Arnoud Nodegraaf. Il s'agit de Almere 100. 100 en chiffres arabes. Almere est une ville fondée en 1965 dans la province du Flevoland, province entièrement créée par l'homme, à l'est d'Amsterdam, après un assèchement de terre à partir du mi-temps des années 1920. La voix dit « Il y a 100 ans, il n'y avait rien ici, juste des vagues, la mer, l'eau, le vent, le ciel, les oiseaux qui passent. Il n'y avait rien, pas encore. » On a fait de la nouvelle terre une nouvelle ville énergique.

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C'était Almer Sang du compositeur Arnaud de Nourdegraff pour flûte à bec, flûte de pan, alto, accordéon, percussions et installations audio à 8 canaux. L'œuvre fut écrite pour et créée par l'ensemble Black Pencil en 2022 à Almer même, ville qui se situe sous le niveau de la mer, 5 mètres en son point le plus haut.

Le quatrième des 17 Miyagi Haiku du compositeur Sandeep Bhagwati, dans deux configurations différentes. La première pour voix, egum et contrebasse. La seconde pour violon, violoncelle, percussions et piano. Nous restons en compagnie de Sandeep Bhagwati, né en 1963 à Bombay, d'une mère allemande et d'un père indien. C'est à l'âge de 5 ans qu'il déménage en Allemagne. Il étudiera alors au Mozarteum de Salzbourg, à la Hochschule für Musik und Theater de Munich, ainsi qu'à l'IRCAM à Paris. Treatises on Traditional Aesthetics est un album de l'ensemble Extracte, dirigé par Sandeep Bhagwati. Il est sorti en 2017 chez le label Dreyer Gaido. L'œuvre comporte 13 traités, chacun portant un titre particulier. L'idée étant de dépasser les frontières traditionnelles des traditions musicales nationales ou culturelles. La comprovisation, mot formé de composition et improvisation, est proposée par le compositeur à toute sa place ici. Voici deux extraits de ses traités sur l'esthétique transtraditionnelle, sur la différence et sur la résilience.

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0: Sequenza 3 de Luciano Barrio, interprété par Luisa Castellani sur le disque Deutsche Grammophon, paru en 1998 avec la participation des solistes de l'ensemble intercontemporain pour une très grande partie des autres sequencés ici réunis en une belle quasi-intégrale.
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0: Intolleranza, Intolérance 1960, est une œuvre scénique de Luigi Nono, créée à la Fenice, à Venise, en 1961. L'histoire est celle d'un immigré qui travaillait dans les mines en France et veut à présent rentrer dans son pays. L'accusant d'ingratitude, sa compagne française le rejette. Arrêté par la police lors d'une manifestation, il est torturé, mais en réchappe, ce qui n'est pas le cas d'un de ses compagnons d'infortune. Il croise un Algérien puis fait la rencontre d'une femme. Tous deux voudraient s'aimer dans la liberté retrouvée quand la montée de l'eau et la rupture d'une digue les emportent vers la mort. Cette œuvre militante, à la fois cri politique et expérience sensorielle, fit scandale lors de sa création.

Un extrait d'Intolleranza 1960 de Luigi Nono, la rencontre du réfugié et d'une nouvelle compagne, moment clé qui nous amène vers la fin dramatique de l'action. Nous écoutions Wolfgang Neumann dans le rôle du réfugié et Judy Berry dans celui de sa compagne. L'Orchestre Philharmonique de Brême était dirigé par Gabriel Fels en 2001. À suivre, la regrettée violoniste Marie-Yvonne Ledizès, qui marqua les mélomanes par son passage à l'ensemble intercontemporain durant les deux dernières décennies du XXe siècle et dont la disparition en août 2024 est passée quelque peu inaperçue pour le plus grand nombre. Voici son interprétation de Mika et de Mika S de Yanis Xenakis.

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Le violoniste genevois Blaise Callam, dans son interprétation de Tierkreis, le fameux Zodiac de Karlheinz Stockhausen, enregistrement réalisé en 1983. Juste avant lui, c'était Marie von Ledizès dans les deux Mika de Xenakis, Mika et Mikaès, deux pièces contemporaines de Tierkreis. Puisque nous parlions de la disparition peu couverte par la presse à l'été 2024 de la violoniste Marie von Ledizès, on peut dire un peu la même chose pour la disparition de la pianiste Marie-Françoise Buquet en août 2018, même si plusieurs organes de presse s'en étaient fait l'écho. Cette grande pianiste qui consacra sa carrière à la musique contemporaine fut également une grande pédagogue. Nous l'écoutons dans Klavierstück 9 de Stockhausen.

À propos de l'œuvre qu'elle interprétait ici, voici ce que disait Marie-Françoise Bucquet. « Si je voulais vous persuader que la musique est une expérience du temps vécue par l'intermédiaire du son, je prendrais comme exemple le Klavierstück numéro 9 de Stockhausen. » Parce qu'on commence par jouer 139 fois le même accord, parce que cet accord baigne dans son propre écho et produit son propre halo sonore, parce que le phénomène de la répétition est dépassé et que les repères métriques ne comptent plus. Nous sommes tout de suite obligés, dans cette pièce, d'écouter d'une manière différente. Il ne s'agit plus ici de performance technique ou d'interprétation, il faut vivre cette musique, ressentir certains sons d'une manière presque viscérale, faire physiquement l'expérience du silence, sentir le déroulement du temps et finalement tomber amoureux du son. C'est d'ailleurs, je crois, ce que Stockhausen attend de son interprète. À suivre, enchaîné, voici trois œuvres de Kaya Sarriao présentes sur l'album Touche, au pluriel, paru en 2025 chez Ondine. Pour commencer, nous écoutons Dalicato pour piano dans son premier enregistrement mondial. Tuya Akila, à la manœuvre dans ce disque, est à l'instrument à 88 touches.

0: In Träume pour violoncelle et piano préparé de Kaya Sarriao par Tuija Akila au piano préparé et Anssi Karttunen au violoncelle. Auparavant tiré du même disque, Touche, chez Ondine, nous écoutions deux pièces dans ce qui constitue leur premier enregistrement mondial, Fall pour clavecins et électronique, interprété par Tuija Akila, qui changeait d'instrument après nous avoir interprété Delicato, tiré de la sérénade de Sarriao, dans un arrangement personnel de la pianiste d'une œuvre originellement écrite pour violoncelle, piano et percussion.
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0: En 2025, notre prêtresse new-yorkaise préférée, Meredith Monk, fait paraître un nouvel album chez SM New Series, titré Cellular Songs. Nous écoutons Generation Dance avec Allison Sniffin au piano et les voix de Johanna Lynn Jacobs et Meredith Monk herself.